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2: Je vous souhaite un bon mercredi. C'est congé pour plusieurs, certains travaillent parce qu'ils ont pu transférer ça pour vendredi. Ma gang de chanceux pour avoir un long week-end. Vous autres, ça ressemble à quoi? Vous fêtez votre Canada, vous déménagez ou vous aidez quelqu'un à le faire. Une chose qui est certaine, peu importe vos plans, merci d'être à l'écoute. On va passer les prochaines heures ensemble avec du rock canadien à l'honneur. Ça sera pas mur à mur, on va plutôt y aller avec des petits doublés ici et là qu'on a saupoudrés dans la programmation. Dans la première heure, j'ai vu un doublé de Rush et un autre de Sum 41. J'ai vu aussi passer une nouveauté de Bryan Adams qui s'appelle 51st State. On me surnomme Colosse. Habituellement, j'anime le boulevard du rock le dimanche de 10h à 15h et les Colosses du rock les samedis et dimanches de 15h à 17h. On me donne aussi le mandat de vous jouer de la musique les jours fériés pour donner un break à mes collègues de semaine. Puis on va aussi prendre un break de l'actualité, à moins qu'une grosse nouvelle sorte. On garde ça dans la légèreté. J'interviens une couple de secondes de temps en temps. Puis avant mon doublé de Sum 41, une belle petite séquence de rock. Une séquence de rock, c'est quoi ça? C'est un blitz de 6 tunes en 15 minutes. Puis on part ça avec Pearl Jam. Voici Alive à Boulevard 102.1.

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1: Sum 41, c'est 29 ans de carrière. Il aurait pu se forcer pour faire un an de plus, mais sans arrondir ça à 30. Mais non, ils ont été actifs, eux autres, entre 1996 et 2025. Sum 41, c'est aussi 8 albums studio, 3 albums live, 33 vidéoclips et 2 mini-albums, communément appelés des EP. Plus de 15 millions d'albums vendus à travers le monde, avec une intronisation au Panthéon de la musique canadienne, un immense honneur qui les place officiellement dans la même cour que des légendes comme Alanis Morissette, Nickelback ou encore Billy Talent. Avant leur classique Into Deep, on part notre doublé Sum 41 avec l'indémodable Pieces à Boulevard 102.1.

0: Ils vont venir clôturer la prochaine édition du Festival de Lévis. On vient d'entendre les Vulgaires Machins avec Puissant Fond. Ils seront pas tout seuls, par exemple, dimanche le 2 août. Ils vont être accompagnés d'Angine de Poitrine et The Offspring. Sinon, soirée bien intéressante aussi vendredi le 31 juillet avec Papa Roach et Grim Skunk ainsi que des invités. Vous avez le reste de la programmation, tous les détails pour les passeports sur festival.ca. On s'arrête un tout petit peu. J'ai un doublé de Rush qui s'en vient pour vous autres. Mais avant ça, du bon vieux Good Charlotte. Coming up à Boulevard 102.1.
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19: Si vous pensez qu'il fait déjà chaud, c'est rien ça. Présentement, on a 25 avec un humidex de 33. Ça pourrait monter avec l'humidex jusqu'à 41. Il y a des risques d'orage cet après-midi. Sinon, pour demain, jeudi, alternance soleil-nuage, 60% de pluie en après-midi. Risque d'orage là aussi avec un humidex de 40.
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1: Avec Rush, on parle quand même du groupe canadien le plus influent de l'histoire, avec plus de 42 millions d'albums vendus, puis une place indiscutable au Rock'n'Roll Hall of Fame. Le groupe s'est formé à Toronto en 69. Ouais, ça sonne bizarre dit de même, là. J'aurais dû dire 1969 pour éviter des drôles d'images mentales. Face à part Rush, qui ont sorti 19 albums, mais nous, on va concentrer notre doublé sur leur 8e album, leur légendaire album Moving Pictures, qui est sorti un 12 février en 1981. On retrouvait là-dessus l'instrumental YYZ, qui avait été en nomination aux Grammys en 82, le single Vital Signs, mais surtout Limelight et Tom Sawyer, qu'on écoute à l'instant à Boulevard 102.1.

Muse sur leur 10e album The Wow Signal qui vient juste de sortir. On vient d'entendre Be With You. On va enchaîner avec une nouveauté de Bryan Adams, le rocker canadien qu'on est habitué de plus entendre avec du rock festif ou encore des ballades amoureuses. Là, il est allé d'une chanson un petit peu plus patriotique. Même s'il nomme pas directement Donald Trump, le texte fait une référence aux tensions politiques récentes et aux menaces de tarifs douaniers américains. Les paroles sont quand même assez percutantes pour la radio. Je vous ai traduit un petit bout du texte. Là. À un moment donné, il dit « Laisse-moi te donner un conseil, monsieur. Tu as peut-être trop de choses dans ton assiette. Vas-y, charge-nous des tarifs douaniers, mais on sera jamais le 51e État. 51st State, Bryan Adams, en nouveauté à Boulevard 102.1.

0: Le One Hit Wonder Harvey Danger avec Flagpole Seta, Boulevard 102. On vient d'entendre avant ça en nouveauté Brian Adams qui sort une chanson aujourd'hui en cette fête nationale du Canada d'un océan à l'autre. On vient d'entendre 51st State. On s'arrêtait un tout petit peu, séquence de rock de l'autre côté de la pause avec du Lemonheads, leur reprise de Mrs. Robinson, ainsi que du Better Than Ezra, Fall Out Boy, Nirvana et du Soundgarden. Ça s'en vient.
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1: Pour une raison que j'ai toujours eu bien de la misère à m'expliquer, Nickelback, beaucoup de haters, j'imagine que c'était en mode, c'était bien cool de les détester, mais en même temps, tellement populaire, donc peut-être pour un balancement de l'amour et de la haine. Anyway, que vous le vouliez ou non, Nickelback, c'est une machine à hit incontournable des 25 dernières années. Si on regarde les chiffres, Chad Kroeger et sa bande sont dans une catégorie à part. Plus de 50 millions d'albums vendus dans le monde. C'est le deuxième artiste étranger qui a vendu le plus de disques aux États-Unis dans les années 2000, juste derrière les Beatles. Quand même pas rien. Ils ont été intronisés au Panthéon de la musique canadienne en 2023, ce qui est amplement mérité pour leur impact culturel. Et pour ce qui est des métalleux, détestez-les pas trop, parce que grâce à eux, on a découvert un paquet de bandes métal. Je vous explique. Début de carrière en 2001 sur l'album Silver Side Up avec How You Remind Me. Le groupe, très populaire, sont sur l'étiquette de disque métal Roadrunner Records. Avec le gros succès, réussissent à enrichir cette compagnie de disques-là et eux réinvestissent de l'argent pour signer des groupes métal comme par exemple Slipknot, Killswitch Engage ou encore Trivium. Sans eux, peut-être qu'ils ne seraient pas aussi connus aujourd'hui, les trois bandes que je viens de vous nommer. Là, nous autres, un doublé de Nickelback avant Rockstar. Voici Someday à Boulevard 102.

0: Il va être du côté du Festibiaire de Québec le 14 août prochain. On vient d'entendre Jay Scott avec la version française de Broken. On s'arrête un tout petit peu. Je vais avoir un doublé de Harley des Peace pour mon rock canadien. Je vais avoir Somewhere Out There ainsi que Superman's Dead. Mais avant ça, petite séquence de rock. Check bien avec quoi qu'on va commencer.
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12: Météo. On est déjà à 25 avec un humidex de 34. Ça pourrait monter jusqu'à 41 le ressenti aujourd'hui. Sinon, on a un 40% de probabilité d'averse. Risque d'orage cet après-midi ou encore ce soir. Minimum de 22 la nuit prochaine. Demain, jeudi, 60% de pluie en après-midi. Risque d'orage là aussi avec l'humidex demain, encore un 40 degrés.
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1: Dans la hiérarchie du rock canadien, Harley Des Peaces, qui se situe au sommet de la vague alternative des années 90 et début 2000. C'est l'un des groupes les plus dominants de l'histoire de la radio de chez nous et ont détenu pendant longtemps le record du plus grand nombre de prix d'un groupe au Much Music Video Awards. Les deux chansons qu'on a choisies vont illustrer parfaitement les deux grandes époques du groupe. Somewhere Out There, qui date de 2002, qui est tiré de l'album Gravity, une tune qui marque leur transition vers un son plus poli, qui a été produite comme le reste de l'album par le légendaire Bob Rock, qui est aussi derrière le Black Album de Metallica. Somewhere Out There est leur plus gros succès commercial en carrière aux États-Unis, mais avant ça, sur leur deuxième album Clumsy, qui est sorti un 27 janvier en 97, on retrouvait les classiques Automatic Flowers, 4AM et la pièce-titre, sans oublier Superman's Dead, pour commencer notre doublé Harley Des Peaces en cette fête du Canada à Boulevard 102.1.

Fastball. On vient d'entendre The Way. C'est le temps de s'arrêter un tout petit peu. Séquence de rock de l'autre côté de la pause. On va se promener entre le Canada, les États-Unis et même l'Italie. Un doublé de rock canadien avec Billy Talent aussi au programme. Puis check back avec quoi on commence notre séquence de rock de l'autre côté de la pause. Avec ça, juste ici, là.

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2: Parlant de rock canadien, la séquence de rock qui vient de se terminer avec un band ontarien, Three Days Grace. On vient d'entendre Animal I Have Become. Avant d'enchaîner avec mon doublé de Billy Talent, incontournable, c'est sûr et certain. Tout à l'heure, parlant d'incontournable, j'ai eu un doublé de Rush. Billy Talent qui font du Rush, avez-vous déjà entendu ça? J'aurais jamais pensé que ça aurait pu fitter, mais finalement, la voix, c'est parfait pour reprendre du Rush. Billy Talent qui font Limelight, ça ressemble à ça juste ici.

sonne bien, hein, maudit. Pareil, hein, si vous voulez l'entendre au complet, il y a un vidéoclip, puis on les voit même l'enregistrer live en studio. Donc, sur YouTube, facilement trouvable, Billy Talent avec Limelight. Nous autres, par exemple, on va y aller avec deux gros classiques, Rusted from the Rain, dans quelques minutes. Le temps d'y aller avec, sur leur premier album, qui est sorti en 2003. Billy Talent, voici Try Honesty à Boulevard 102.

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1: Directement de l'Angleterre, on vient d'entendre Bush et Glycerine. Il y a un lien particulier entre Bush et le Canada parce qu'il y a une certaine époque, il n'y avait pas le choix de s'appeler Bush X seulement ici. Comment ça? Un conflit de droits d'auteur. Il y a un groupe de Toronto formé dans les années 70 qui possédait déjà le nom légalement au pays et pour pouvoir vendre leurs albums 16 Stone et Razor Blade Suitcase chez nous autres sans se faire poursuivre, Gavin Rossdale et sa bande qui ont dû ajouter un X à leur nom de 94 à 97. L'histoire qui s'est réglée avec un chèque de 80 000 $ qui a été versé à des œuvres de charité canadienne, ce qui leur a permis de laisser tomber le X dans Bush. On s'arrête un tout petit peu doublé de Moist au programme. Les détails météo aussi. Puis check bien avec quoi qu'on revient de l'autre côté de la pause.
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14: On est déjà à 27 avec un humidex de 36. Ça pourrait monter jusqu'à 31 avec un humidex de 41. 40% de pluie pour aujourd'hui. Risque d'orage violent aussi pour la fin de l'après-midi ou encore en début de soirée. Demain, jeudi, alternance avec les nuages. 60% de pluie en après-midi. Risque d'orage aussi. Puis un humidex de 40.
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2: Avant d'enchaîner avec mon doublé de rock canadien, retour de la programmation 100% parlée dès demain. C'est l'équipe régulière qui vont être là demain matin dès 6h. Yann Marceau, Jeff Fortin et Max Larouche. À compter de 10h, Max Larouche qui poursuit. Ce sera pas avec Kat Bachand, elle est en vacances. C'est Mathias Turcotte qui va être avec Max pour jeudi et vendredi. Retour de Pascal CV avec Jeff Fortin aussi sur l'heure du midi pour les deux derniers jours cette semaine. Et pour ce qui est du retour à la maison, dès 14h, Véronique Bergeron va être avec Antonine Iaccarini et Nathan Meilleur, notre cher collègue de week-end qui va faire un petit peu de remplacement du côté de Boulevard cet été. Puis ceux et celles qui s'ennuient d'Élodie Derry, congé de maternité qui achève, vont être dans le garage Adan pour les deux prochains vendredis à compter de 18h. Nous autres en musique pour cette fête du Canada, un autre beau petit doublé de rock canadien avec Moist avant Push. On y va avec Resurrection à Boulevard 102.

Chaude et humide pour commencer le mois de juillet en beauté. Petit doublé de rock ensoleillé. On vient d'entendre Smash Mouth et All Star. On va poursuivre avec une nouveauté du groupe Sublime. Leur chanteur Bradley Nowell qui est décédé en 1996. C'est son fils Jacob qui a pris la relève du groupe. Ils ont sorti un nouvel album avec les deux autres membres originaux. Pas plus tard que le 12 juin dernier, la pièce titre. On va aller l'écouter à l'instant. Sublime, voici Until the Sun Explodes à Boulevard 102.1.

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1: Au Canada, Sea Rush, c'est le sommet de la pyramide technique et aussi de la longévité, ou encore Nickelback, le sommet de la pyramide pour le succès commercial à l'international. Ben, The Tragically Hip, c'est l'âme et le cœur du Canada. C'est le groupe national par excellence. Ils ont une place tellement unique que c'est presque impossible de l'expliquer à quelqu'un qui n'a pas grandi ici. Eux autres, ils visaient pas les charts américains. Ils chantaient notre géographie, notre histoire et nos hivers avec la poésie brute du regretté Gord Downie. Leur intronisation au Panthéon en 2005, c'était juste une formalité pour un groupe qui a arrêté le pays au complet lors de leur dernier concert en 2016 qui avait été suivi par le tiers de la population canadienne à la télévision. Un doublé de deux époques différentes. Je vais avoir The Phantom Power de 1998, le succès Poets, mais avant ça, le plus grand succès du band, ça avait dépassé nos frontières. Sorti en 1989 sur l'album Up to Here, voici New Orleans is Sinking à Boulevard 102.1.
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0: Les clés noires de Black Keys, on vient d'entendre Gold on the Ceiling. On va s'arrêter un tout petit peu. J'ai du System of a Down avec Lonely Day au programme ainsi que les détails météo. Ça s'en vient.
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1: On est déjà à 28 avec un humidex de 37. Ça pourrait monter avec l'humidex jusqu'à 41 aujourd'hui. Sinon, 40% de probabilité d'averse plus tard aujourd'hui. Un risque d'orage violent aussi pour demain jeudi, alternant soleil et nuages. 60% de pluie en après-midi. Risque d'orage là aussi. Humidex de 40 qui est prévu pour demain.
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1: On retourne en musique dans les prochaines secondes. 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Mon doublé, habituellement, j'y allais avec deux fois le même artiste, deux tunes différentes, évidemment. Là, on va varier ça un tout petit peu directement de Montréal. Je vais avoir Brand Van 3000 avec Drinkin' in LA et un petit peu plus à l'ouest de Montréal, directement d'Ottawa. Elle a d'ailleurs eu 52 ans le 1er juin dernier. Alanis Morissette, qui est sur le podium des artistes féminines qui ont vendu le plus d'albums à l'international. Première marche du podium, évidemment que c'est Céline Dion, intouchable au sommet, avec plus de 200 à 250 millions de disques vendus. Deuxième marche du podium, quand même assez loin, mais c'est pas rien. Environ 100 millions d'albums écoulés à l'échelle planétaire pour Shania Twain. Et pour ce qui est d'Alanis Morissette, on parle de 60 à 75 millions d'albums vendus. Principalement toutes des ventes liées à l'album de 1995, Jagged Little Pill. Il y avait du gros stock là-dessus. Il y avait entre autres Head Over.

0: Leloup avec L'amour et sans pitié dans le boulevard du rock, édition spéciale Fête du Canada, doublé de rock canadien avec Three Days Grace au programme Just Like You, I Hate Everything About You, ça va être là. Mais avant ça, une belle petite séquence de rock avec du Nirvana, Red Hot Chili Peppers, Radiohead, Evanescence, puis on va commencer avec ça ici.
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1: Dans l'arbre généalogique du rock canadien, Three Days Grace, qui sont originaires de Norwood, en Ontario, ben, ils détiennent un titre qui est quand même assez phénoménal. C'est l'une des machines à numéro un les plus dominantes de l'histoire du rock moderne. Eux autres partagent, ben, c'est pas vrai, ça a changé dans les derniers mois, mais sont juste derrière le record du plus grand nombre de chansons numéro un sur le palmarès Billboard Mainstream Rock Airplay du côté des États-Unis. Juste derrière Shinedown, qui eux sont à 23 numéro 1. Pour ce qui est de Three Days Grace, on n'est pas ben loin avec 20 hits numéro 1. C'est dire à quel point leur efficacité radio traverse les frontières. Et pour ce qui est de mon choix de doubler, on va y aller avec deux tunes qui sont sur leur premier album éponyme qui est sorti en 2003. Le deuxième extrait, Just Like You, je vais avoir ça pour vous autres. Mais avant, la tune qu'il nous a fait découvrir à l'époque, voici I Hate Everything About You à Boulevard 102.1.

0: Groupe composé, entre autres, de deux musiciens qui ont collaboré avec un paquet de personnes. Ils font partie d'un paquet de groupes aussi. J'ai nommé Olivier Langevin et Fred Fortin, qui font partie du groupe Galaxy, qu'on vient d'entendre avec Dragon. C'est le temps de s'arrêter un tout petit peu. Je vais avoir les détails météo pour vous autres. Un petit doublé de rock canadien avec du Simple Plan et du Finger Eleven. Mais avant ça, de l'autre côté de la pause, il va y avoir ça ici.
1: Une grosse toune.

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15: Ça pourrait continuer de se réchauffer parce qu'on est présentement 28 avec un humidex de 37. Avec l'humidex, ça pourrait se réchauffer jusqu'à 41. Il y a un 40% de probabilité d'averse aussi pour aujourd'hui. Un risque d'orage violent. Minimum de 22 pour la nuit prochaine. Demain, alternance soleil et nuages, mais un bon 60% de pluie en après-midi. Risque d'orage là aussi.
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1: On va faire changement pour mon doublé cette fois-là. Au lieu d'avoir deux fois le même artiste avec deux chansons différentes, évidemment, on va varier ça un petit peu. Deux bandes différents. Je vais avoir une bande qui va faire fâcher Max Larouche, notre souverainiste, parce que c'est un band québécois qui chante en anglais. Simple Plan, directement de Montréal avec I'm Just a Kid. Chanson qui a eu une deuxième vie dernièrement à cause d'un gros défi viral sur TikTok. Et juste avant, ben, c'est un band de Burlington en Ontario. Ontario. Eux autres existent depuis les années 90. Ils s'appelaient Rainbow Butt Monkeys au début. Ils ont fini par changer de nom. Et en 2007, gros succès pour leur chanson Paralyzer, qui est restée numéro 1 des charts rock canadiens pendant des semaines. Mais ça a aussi réussi l'exploit rare pour un groupe de rock de traverser les frontières et de s'installer dans le top 10 du Billboard Hot 100 Pop du côté des États-Unis. On l'écoute à l'instant, Paralyzer à Boulevard 102.1.

Les Foo Fighters, on vient d'entendre Everlong. Et en cette fête du Canada, en ce 1er juillet, Bryan Adams qui arrive avec une nouvelle chanson. On est habitué à son rock festif ou encore ses ballades amoureuses, mais là, a décidé d'être un petit peu plus engagé, un peu plus patriotique en ce 1er juillet. Il a sorti une chanson aussi qui nous raconte qu'on ne deviendra jamais le 51e État. Il nomme pas directement le Grand Orange, comme dirait Yannick Marceau, mais on devine pareil avec les paroles que c'est de lui qui parle. Voici donc Bryan Adams en nouveauté avec 51st State à Boulevard 102.1.

0: Samedi le 11 juillet, du côté du Festival d'été de Québec sur les plaines, il va y avoir Louis Fonzi en tête d'affiche. Du côté de la place Georges V, plus métal avec Barf, Testament et Municipal Waste, entre autres. Ben, du côté de l'Assemblée nationale, à la scène Hydro-Québec, il va y avoir Margaret Tracteur, La Patente et Jérôme 50, qu'on vient juste d'entendre avec La plus belle fille du Mosh Pit. D'habitude, je vous joue des doublés canadiens, mais là, on va y aller avec un marathon, une belle séquence de rock, 6 tonnes de Nickelback de l'autre côté de la pause.
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0: 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Nickelback.
31: We got an album out called All the Right Reasons. 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

dimanche le 2 août du côté du Festival de Lévis, il va y avoir les vulgaires machins des Offspring et Angine de poitrine. Je suis quasiment en train de me demander avec le succès d'Angine de poitrine si des Offspring serait pas mieux de lui donner le spot. J'ai hâte de voir, il risque d'avoir deux crowds différentes, mais ça va être une méchante belle soirée. Festival.ca pour avoir tous les détails. Ah ben, gardons ça, des Offspring. Voici You're Gonna Go Far Kid à Boulevard Saint-Denis.

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0: 30% de pluie en après-midi. Risque d'orage là aussi. Max de 31, humidex de 40. Vendredi, juste du soleil. Pareil pour samedi, des max autour de 27.
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1: Avant de retourner en musique, je me trouve un petit peu ridicule de vous parler de hockey quand il fait 40 degrés Celsius dehors, mais en ce 1er juillet, c'est pas juste la fête du Canada, c'est aussi l'ouverture du marché des joueurs autonomes dans la Ligue nationale de hockey. Et aussi, depuis aujourd'hui, le CH qui était autorisé à signer une prolongation de contrat à long terme avec Demidov, le dossier qui s'est réglé rapidement, son agent qui a publié la nouvelle quelques minutes avant midi et le tricolore qui a confirmé l'entente en début d'après-midi, qui est d'une durée de 8 ans et d'une valeur de 73,2 millions de dollars. Mais comment est-ce qu'il va faire pour arriver? Il va falloir qu'il compte ses scènes, peut-être manger un petit peu de ballonné. Non, mais sérieusement, Demidov qui va toucher un salaire annuel de 9,15 millions de dollars. L'entente de 8 ans qui va débuter seulement au début de la saison 2027-2028, vu qu'il lui reste encore une saison à écouler à son contrat d'entrée. On fait-tu une tournée au grand complet de toutes les signatures du marché des joueurs autonomes? Ben non, c'est pas vrai. On va laisser ça à la gang pour le retour de la programmation 100% parlée. Assurément que Max Larouche va vous en glisser un mot dès demain matin à côté de 6h avec Yann Marceau et Jeff Fortin, l'équipe régulière qui est là demain matin pour vous autres à compter de 6h, comme je vous disais. Doublé de rock canadien, au lieu d'être deux fois le même artiste, on varie ça un petit peu. Harley the Peace avec Innocent, ça va être là, mais tout de suite, nouveauté de l'artiste Talk, qui nous avait donné le gros succès Runaway to Mars dans le temps, mais là, on y va avec sa nouveauté Time Machine, tout de suite à Boulevard 102. 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

0: Les musiciens de Rage Against the Machine avec le défunt chanteur de Soundgarden, Chris Cornell. Ça donne Audioslave. On vient d'entendre Like a Stone. Petite pause, séquence de Muse. 15 minutes de Muse non-stop avec Starlight, Supermassive Black Hole, Madness, Uprising. Puis comme c'était passé, on passait avec Resistance dans pas long.
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1: Toujours dans cette édition du Boulevard du Rock, édition spéciale Fête du Canada et la Journée nationale du déménagement québécois. Ceux qui sont pas des habitués de la fin de semaine, on me surnomme Colosse. Je m'occupe du Boulevard du Rock les dimanches de 10h jusqu'à 15h. J'ai une autre émission aussi qui est commencée depuis cet hiver, si je me trompe pas, fin février, me semble. C'est les Colosses du Rock. Ça, c'est les samedis et dimanches de 15h à 17h. Oui, du stock qu'on retrouve dans le Boulevard du Rock, mais on se permet de ratisser une petite affaire plus large de temps en temps. Pas tout le temps, mais de temps en temps, ça brasse un petit peu plus avec du Rage Against the Machine, du System of a Down. J'ai même joué Walk de Pantera il n'y a pas si longtemps. Bref, du bon son. Puis nous autres, ben, doublé de rock canadien, on est rendu où avec tout ça? La toune qui nous a fait découvrir Sum 41, on va avoir Fat Lip dans les prochaines minutes, mais ça sera pas un doublé Sum 41. On va varier ça un petit peu. C'est Tall Bachman, qui est pas un inconnu dans le rock canadien. C'est le fils de Randy Bachman, le légendaire guitariste du groupe de Guess Who et de Bachman Turner Overdrive, BTO, qu'on les appelait aussi, notamment, avec le succès You Ain't Seen Nothing Yet. Et ben Tall qui a prouvé que le talent pour les refrains accrocheurs, c'était héréditaire. She's So High, qui a été un succès planétaire massif, ça avait même décroché le prix de la chanson de l'année au Billboard Music Award en 2000. La voici, la voilà, tout de suite à Boulevard 102.1.

0: Avec une chaleur comme ça, marcher sur l'asphalte pieds nus, ça donne l'impression de marcher sur le soleil. Ah, oh, quel beau lien! Walking on the sun, on vient d'entendre Smash Mouth. Détail météo, d'ailleurs, ça s'en vient. Puis une belle petite séquence de rock de l'autre côté de la pause.
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11: 40% de pluie pour ce soir et la nuit prochaine. Il y a un risque d'orage violent pour ce soir aussi. Minimum de 22 la nuit prochaine. Demain, jeudi, alternance soleil et nuages. 60% de pluie en après-midi. Risque d'orage là aussi. Max de 31, humidex de 40. Et pour l'instant, vendredi, samedi et dimanche, juste du soleil, des max autour de 28.
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1: Sur ma belle petite trame de Billy Talent, la chanson This Is How It Goes. Hein, oui, t'en replaces-tu? C'est la première tune de leur premier album. Band que j'avais eu la chance de voir en concert privé avec une autre station de radio à l'époque. Hey, ils avaient joué du côté du Liquor Store à Place de la Cité. On était pas ben ben, méchant bon show. Une fille qui était à côté sur le stage, je m'en rappellerai tout le temps, qui avait passé proche se faire défoncer le bord de la face par le pied de micro du chanteur qui était tellement énervé, qui est arrivé avec son pied de micro en commençant sur cette toune-là justement, en slamant ça sur le bord. Avait manqué la tête de la fille de pas ben ben. Elle aurait fait des gros bobos, ça, j'ai bien l'impression. Bref, tantôt, je vous ai joué un doublé de Rush, mais aussi un doublé de Billy Talent. Et je vous disais, Billy Talent ont repris récemment le succès de Rush Limelight. Donc, on va l'avoir au grand complet. Je vous avais mis un extrait tantôt, mais là, pourquoi pas l'écouter au grand complet? Je vais avoir ça dans quelques minutes. Mais avant ça, vendredi, le 17 juillet, pendant que Muse vont être sur les plaines au Festival d'été de Québec, deux bandes canadiens, deux bandes ontariens vont être du côté du Centre Bell à Montréal. Alexis on Fire et Billy Talent, les deux qui vont fêter un 20e anniversaire pour des albums respectifs. Crisis pour ce qui est de Alexis on Fire et le deuxième album de Billy Talent qui s'appelle simplement Billy Talent 2. Ils vont jouer au grand complet. Là-dessus, on retrouvait bien des succès. Quand tu as 5 hits sur 13 tunes, on peut parler d'un gros album. Là-dessus, il y avait Surrender, This Suffering, Red Flag, Devil in a Midnight Mass et aussi Fallen Leaves qu'on écoute à l'instant à Boulevard 102.1.

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0: Tantôt, je vous parlais d'Alanis Morissette qui est sur la troisième marche du podium des artistes féminines qui ont connu le plus de succès à l'international. Évidemment, numéro un, Céline Dion. Shania Twain, numéro deux. Quasiment sur le podium, il y a aussi Avril Lavigne qui est là. Mais la troisième marche, c'est Alanis Morissette avec de 60 à 75 millions d'albums vendus à travers le monde. La moitié de ça, c'est pas mal tout sur son album Jagged Little Pill qui est sorti en 1995. Il y avait du gros stock là-dessus. D'ailleurs, séquence Alanis Morissette, un 15 minutes pratiquement de tune d'Alanis Morissette. Tout du stock sur Jagged Little Pill. On va avoir You Oughta Know, Hand in My Pocket, Ironic, You Learn. Puis on va commencer ça avec Head Over Feet dans pas long à Boulevard 102.
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Séquence Alanis Morissette en cette fête du Canada. Toutes des tunes qui se ramassent sur un des albums les plus vendus de tous les temps. Jagged Little Pill qui est sorti en 1995. J'ai une autre séquence de rock pour vous autres dans les prochaines minutes avec justement parlant de rock canadien, du Nickelback, mais aussi du Pearl Jam, Green Day, les Spin Doctors.

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3: On a un 40% de probabilité d'averse pour ce soir et la nuit prochaine, risque d'orage.

0: de 40 et vendredi, samedi et dimanche, juste du soleil qui est prévu.
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On me surnomme Colosse et ça a été un honneur pour moi de vous accompagner en cette journée nationale du déménagement québécois, mais surtout en cette fête du Canada. Retour à la programmation 100% parlée dès demain. L'équipe régulière de Yann Marceau, Jeff Fortin et Max Larouche vont être là à compter de 6h. Max Larouche et Mathias Turcotte, parce que Kat Bachand est en vacances, à compter de 10h. À midi, retour de Pascal Séva avec son comparse Jeff Fortin. Et pour le retour à la maison, dès 14h, c'est Véronique Bergeron avec Antonine Iaccarini et Nathan Meilleur. Marceau qui est de retour dans Marceau le soir à compter de 18h. Puis nous autres, ben, on se reparle samedi et dimanche dans le boulevard du Rock de 10h à 15h, mais aussi les Colosses du Rock de 15h à 17h. Il m'en reste seulement 4. On se quitte avec Jay Scott, Cage the Elephant, Machine Gun Kelly, et là, c'est The Smashing Pumpkins.

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